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2: On nous annonce un ciel très nuageux ce matin, cet après-midi. Le beau temps devrait s'imposer. Et on attend peut-être des orages pour la nuit prochaine. Du côté des températures, ce matin, 26 degrés. Cet après-midi, on attend 32 à 34 degrés. Si vous allez à Bordeaux, le ciel est voilé ce matin avec 27 degrés et il devrait être dégagé cet après-midi avec 34 degrés. En ce qui concerne l'horaire des marées, la basse mer est prévue à midi, la pleine mer à 18h25 avec un coefficient de 90. Je vous souhaite un excellent mardi. Nous sommes le 14 juillet. Dans quelques minutes, l'horoscope de Vincent sur Plage FM.
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1: Bonjour à tous, les béliers, vous qui avez toujours le sentiment d'être retenu par quelqu'un ou quelque chose, vous libérez vos liens. Taureau, vous allez vivre les retombées positives des efforts relationnels du mois dernier, voilà quelque chose qui se doit d'être fêté. Gémeaux, allez à l'essentiel, dites clairement ce que vous voulez, quand, comment, qui, soyez clair. Cancer, si vous voulez obtenir des résultats durables, veillez à ce que les bases soient saines et solides. Lion, c'est une belle journée pour vous faire de nouveaux amis en faisant confiance au hasard de la vie. Vierge, de nouvelles perspectives d'avenir vous sourient, soyez réceptif à ce qui va se passer en ce 14 juillet. Balance, vous prendrez le temps d'écouter les uns et les autres, vous tâcherez de rassurer tout le monde et vous ne dérogerez pas à vos responsabilités familiales. Scorpion, vous devrez garder votre sang-froid pour agir au mieux des intérêts de tous. Sagittaire, vous privilégiez autant la communication que l'action, de très beaux moments sont prévisibles en famille, profitez-en. Capricorne, vos demandes d'affection sont comblées, il y a du glamour dans l'air de votre vie sentimentale. Verseau, vous ne serez pas motivé pour des tâches de fond, vous serez plus efficace en suivant votre instinct naturel. Et enfin les poissons, profitez de l'influence de Vénus pour tenter le sort, demandez une prime quelconque, mais ne perdez pas le sens de la mesure. Bonne journée à tous.
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1: On nous prédit un ciel très nuageux au-dessus du littoral ce matin avec 24 à 26 degrés. La mer peu agitée est à 22 degrés et elle descend jusqu'à midi 10. Le vent de secteur nord-ouest souffle à 20 km/h. Cet après-midi, le ciel va osciller entre beau temps et voiles nuageux. On attend 29 à 30 degrés sur le sable. La mer va remonter jusqu'à 18h25 avec un coefficient de 90 et le vent encore de secteur nord-ouest souffle à 20 km/h avec des rafales jusqu'à 40 km/h. L'indice UV est très fort aujourd'hui, il est à 8 sur 11. Évitez de vous exposer entre midi et 16h. Hydratez-vous régulièrement, couvrez-vous la tête, utilisez de la crème solaire, respectez la couleur du drapeau et évitez les secteurs de baïne en vous baignant dans les zones surveillées.
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6: On nous prédit un ciel très nuageux ce matin. En revanche, cet après-midi, le beau temps devrait s'imposer avant l'arrivée probable d'orages dans la soirée. Du côté des températures, ce matin, 26 degrés. Cet après-midi, on attend 32 à 34 degrés. En ce qui concerne l'horaire des marées, la basse mer est prévue à midi, la pleine mer à 18h25 avec un coefficient de 90. Je vous souhaite un excellent mardi 14 juillet. Aujourd'hui, ne manquez pas de célébrer notre fête nationale et Camille et de lui faire découvrir Plage FM.
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1: Bonjour, je suis Aurélie de l'office de tourisme d'Arès et je vous ai concocté un joli programme pour vos vacances. Mercredi, venez vous dépenser en famille grâce aux découvertes sportives proposées par toute l'équipe d'animateurs sportifs de 433. Jeudi, le port ostréicole d'Arès s'offre à vous grâce à une sortie commentée des hommes, des pignottes et des huîtres. Et le soir, ne ratez pas et profitez du marché gourmand en bord de bassin pour partager un moment convivial en famille ou entre amis. Vendredi, la Ludomédiathèque invite les enfants de 0 à 3 ans à se poser et profiter de lectures de contes sur la plage. Samedi, partez sur le bassin en canoë pour profiter d'une soirée sur l'eau au coucher du soleil. Dimanche, les commerçants du marché vous accueillent et vous font découvrir leurs meilleurs produits pour des achats plaisir et spontanés. Lundi, passez un moment souvenir au square des grands principes républicains et découvrez le portrait de personnalités qui ont marqué notre histoire. Mardi, les enfants à partir de 6 ans se régalent de la projection du film d'animation Arietti et le petit monde des chapardeurs. C'est à Microfolie à 16h30. C'était Aurélie de l'Office de tourisme d'Arès. Je vous souhaite un bon séjour à Arès et je vous donne rendez-vous la semaine prochaine.
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1: On nous annonce un ciel très nuageux ce matin, cet après-midi. Le beau temps devrait s'imposer et on attend peut-être des orages pour la nuit prochaine. Du côté des températures, ce matin 26 degrés, cet après-midi on attend 32 à 34 degrés. Si vous allez à Bordeaux, le ciel est voilé ce matin avec 27 degrés et il devrait être dégagé cet après-midi avec 34 degrés. En ce qui concerne l'horaire des marées, la basse mer est prévue à midi, la pleine mer à 18h25 avec un coefficient de 90. Je vous souhaite un excellent mardi, nous sommes le 14 juillet. Dans quelques minutes, l'horoscope de Vincent sur Plage FM.
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1: Bonjour à tous, les béliers, vous qui avez toujours le sentiment d'être retenu par quelqu'un ou quelque chose, vous libérez vos liens. Taureau, vous allez vivre les retombées positives des efforts relationnels du mois dernier, voilà quelque chose qui se doit d'être fêté. Gémeaux, allez à l'essentiel, dites clairement ce que vous voulez, quand, comment, qui, soyez clair. Cancer, si vous voulez obtenir des résultats durables, veillez à ce que les bases soient saines et solides. Lion, c'est une belle journée pour vous faire de nouveaux amis en faisant confiance au hasard de la vie. Vierge, de nouvelles perspectives d'avenir vous sourient, soyez réceptif à ce qui va se passer en ce 14 juillet. Balance, vous prendrez le temps d'écouter les uns et les autres, vous tâcherez de rassurer tout le monde et vous ne dérogerez pas à vos responsabilités familiales. Scorpion, vous devrez garder votre sang-froid pour agir au mieux des intérêts de tous. Sagittaire, vous privilégiez autant la communication que l'action, de très beaux moments sont prévisibles en famille, profitez-en. Capricorne, vos demandes d'affection sont comblées, il y a du glamour dans l'air de votre vie sentimentale. Verseau, vous ne serez pas motivé pour des tâches de fond, vous serez plus efficace en suivant votre instinct naturel. Et enfin les poissons, profitez de l'influence de Vénus pour tenter le sort, demander une prime quelconque, mais ne perdez pas le sens de la mesure. Bonne journée à tous.

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1: On nous prédit un ciel très nuageux au-dessus du littoral ce matin avec 24 à 26 degrés. La mer peu agitée est à 22 degrés et elle descend jusqu'à midi 10. Le vent de secteur nord-ouest souffle à 20 km/h. Cet après-midi, le ciel va osciller entre beau temps et voiles nuageux. On attend 29 à 30 degrés sur le sable. La mer va remonter jusqu'à 18h25 avec un coefficient de 90 et le vent encore de secteur nord-ouest souffle à 20 km/h avec des rafales jusqu'à 40 km/h. L'indice UV est très fort aujourd'hui, il est à 8 sur 11. Évitez de vous exposer entre midi et 16h. Hydratez-vous régulièrement, couvrez-vous la tête, utilisez de la crème solaire, respectez la couleur du drapeau et évitez les secteurs de baïne en vous baignant dans les zones surveillées.
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4: On nous prédit un ciel très nuageux ce matin. En revanche, cet après-midi, le beau temps devrait s'imposer avant l'arrivée probable d'orages dans la soirée. Du côté des températures, ce matin, 26 degrés. Cet après-midi, on attend 32 à 34 degrés. En ce qui concerne l'horaire des marées, la basse mer est prévue à midi. La pleine mer à 18h25 avec un coefficient de 90. Je vous souhaite un excellent mardi 14 juillet. Aujourd'hui, ne manquez pas de célébrer notre fête nationale et Camille et de lui faire découvrir Plage FM.
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1: Spécial 14 juillet, on démarre avec Andernos, la fête nationale, 21h ce soir, concert du groupe Sandy Smoke, le quatuor bordelais qui nous offre son univers musical, qui est un mélange de groove, hip-hop, funk, électro, rock, une relecture créative de grands classiques de la musique et une énergie live survoltée. C'est donc ce soir à 21h, le feu d'artifice à 22h45 et soirée DJ 23h10. Aux Danges, pour célébrer la fête nationale dans la bonne humeur, l'association Audange Fishing Crew vous donne rendez-vous ce mardi 14 juillet, 18h, sur le port Austréicole à la cabane 4A. Au programme, musique, buvette, convivialité, ambiance bleu, blanc, rouge. Avant de profiter du feu d'artifice, venez passer un moment chaleureux au bord du port, entre amis, en famille, entre voisins. Une belle occasion de se retrouver et de célébrer ensemble l'été et la fête nationale, bien évidemment, pour ce 14 juillet, dans un cadre typiquement audangeois. Ouvert à tous. Lèche Cap Ferré, Bal des Pompiers, Boulevard en Fête, 20h-22h concert, Mangue Louvre, le fruit d'une rencontre entre sonorités tropicales et monument de la chanson française, place Michel Martin, 19h-1h restauration, DJ, Boulevard de la Plage et 23h feu d'artifice. Direction le Teche, dernier jour pour le festival musique au Teche, marché des créateurs à 18h, puis concert avec Ces années-là de 20h30 à 23h et de 23h à 1h. Alors Ces années-là, c'est un groupe de musique qui revisite avec énergie les grands succès de la chanson française et internationale. Arcachon, ce soir, le bal des pompiers avec restauration, buvette, DJ, rendez-vous à la caserne. Front de mer, concert 21h30, concert de l'orchestre d'harmonie Plastière pour laisser place à 23h sur le front de mer, le feu d'artifice éclatant au-dessus du bassin. Gujan-Mestras, 19h30, ouverture de la restauration par l'association Gujan-Mestras en Fête, 21h, concert avec The Pulse. C'est un groupe toulousain survolté composé de 4 musiciens, guitare, basse, batterie, clavier, chant, qui débarquent pour mettre le feu à la soirée, répertoire 100% dansant avec les incontournables comme Michael Jackson, Stevie Wonder ou même les Rolling Stones. 23h30, feu d'artifice, DJ, Belin-Belier, Ariel de la mairie, bal des pompiers. Ce mardi 14 juillet de 18h à 2h, participez à la fête avec le traditionnel bal des pompiers avec DJ, food truck, buvette, manège pour les enfants. Une ambiance festive pour célébrer donc le 14 juillet. Venez en famille ou entre amis profiter d'une soirée conviviale et dansante organisée par les sapeurs-pompiers de Belin-Belier.
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2: Écaillé. Ouvert toute l'année dans les conditions d'un bateau, plein vent et froid, voire embrun du littoral, son étal expose les richesses locales ou sélectionnées en première ligne des restaurants de fruits de mer. Une piscine privée expose carapaces, mandibules coupantes et antennes de liaison. Il prépare avec dextérité les assiettes au plateau sur glace, éclairées de citrons et des gambettes roses et des langoustines.
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1: On nous prédit un ciel très nuageux au-dessus du littoral ce matin avec 24 à 26 degrés. La mer peu agitée est à 22 degrés et elle descend jusqu'à midi 10. Le vent de secteur nord-ouest souffle à 20 km/h. Cet après-midi, le ciel va osciller entre beau temps et voiles nuageux. On attend 29 à 30 degrés sur le sable. La mer va remonter jusqu'à 18h25 avec un coefficient de 90 et le vent encore de secteur nord-ouest souffle à 20 km/h avec des rafales jusqu'à 40 km/h. L'indice UV est très fort aujourd'hui, il est à 8 sur 11. Évitez de vous exposer entre midi et 16h. Hydratez-vous régulièrement, couvrez-vous la tête, utilisez de la crème solaire, respectez la couleur du drapeau et évitez les secteurs de baïne en vous baignant dans les zones surveillées.
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1: On nous prédit un ciel très nuageux au-dessus du littoral ce matin avec 24 à 26 degrés. La mer peu agitée est à 22 degrés et elle descend jusqu'à midi 10. Le vent de secteur nord-ouest souffle à 20 km/h. Cet après-midi, le ciel va osciller entre beau temps et voiles nuageux. On attend 29 à 30 degrés sur le sable. La mer va remonter jusqu'à 18h25 avec un coefficient de 90 et le vent encore de secteur nord-ouest souffle à 20 km/h avec des rafales jusqu'à 40 km/h. L'indice UV est très fort aujourd'hui, il est à 8 sur 11. Évitez de vous exposer entre midi et 16h. Hydratez-vous régulièrement, couvrez-vous la tête, utilisez de la crème solaire, respectez la couleur du drapeau et évitez les secteurs de baïne en vous baignant dans les zones surveillées.
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1: Spécial 14 juillet, on démarre avec Andernos, la fête nationale, 21h ce soir, concert du groupe Sandy Smoke, le quatuor bordelais qui nous offre eh bien, son univers musical, qui est un mélange de groove, hip-hop, funk, électro, rock, une relecture créative de grands classiques de la musique et une énergie live survoltée. C'est donc ce soir à 21h, le feu d'artifice à 22h45 et soirée DJ 23h10. Aux Danges, pour célébrer la fête nationale dans la bonne humeur, l'association Audange Fishing Crew vous donne rendez-vous ce mardi 14 juillet, 18h, sur le port Austréicole à la cabane 4A. Au programme, musique, buvette, convivialité, ambiance bleu, blanc, rouge. Avant de profiter du feu d'artifice, venez passer un moment chaleureux au bord du port, entre amis, en famille, entre voisins. Une belle occasion de se retrouver et de célébrer ensemble l'été et la fête nationale, bien évidemment, pour ce 14 juillet, dans un cadre typiquement audangeois. Ouvert à tous. Lèche Cap Ferré, Bal des Pompiers, Boulevard en Fête, 20h-22h concert, Mangue Louvre, le fruit d'une rencontre entre sonorité tropicale et monument de la chanson française, place Michel Martin, 19h-1h restauration, DJ, Boulevard de la Plage et 23h feu d'artifice. Direction le Teche, dernier jour pour le festival musique au Teche, marché des créateurs à 18h, puis concert avec ces années-là de 20h30 à 23h et de 23h à 1h. Alors ces années-là, c'est un groupe de musique qui revisite avec énergie les grands succès de la chanson française et internationale. Arcachon, ce soir, le bal des pompiers avec restauration, buvette, DJ, rendez-vous à la caserne. Front de mer, concert 21h30, concert de l'orchestre d'harmonie Plastière pour laisser place à 23h sur le front de mer, le feu d'artifice éclatant au-dessus du bassin. Gujan-Mestras, 19h30, ouverture de la restauration par l'association Gujan-Mestras en fête, 21h, concert avec The Pulse. C'est un groupe toulousain survolté composé de 4 musiciens, guitare, basse, batterie, clavier, chant, qui débarquent pour mettre le feu à la soirée, répertoire 100% dansant avec les incontournables comme Michael Jackson, Stevie Wonder ou même les Rolling Stones. 23h30, feu d'artifice, DJ, Belin-Belier, Ariel de la mairie, bal des pompiers. Ce mardi 14 juillet de 18h à 2h, participez à la fête avec le traditionnel bal des pompiers avec DJ, food truck, buvette, manège pour les gens, pour les enfants. Une ambiance festive pour célébrer donc le 14 juillet. Venez en famille ou entre amis profiter d'une soirée conviviale et dansante organisée par les sapeurs-pompiers de Belin-Belier.
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1: Bonjour, je suis Aurélie de l'Office de tourisme d'Arès et je vous ai concocté un joli programme pour vos vacances. Mercredi, venez vous dépenser en famille grâce aux découvertes sportives proposées par toute l'équipe d'animateurs sportifs de 433. Jeudi, le port ostréicole d'Arès s'offre à vous grâce à une sortie commentée des hommes, des pignottes et des huîtres. Et le soir, ne ratez pas et profitez du marché gourmand en bord de bassin pour partager un moment convivial en famille ou entre amis. Vendredi, la Ludomédiathèque invite les enfants de 0 à 3 ans à se poser et profiter de lectures de contes sur la plage. Samedi, partez sur le bassin en canoë pour profiter d'une soirée sur l'eau au coucher du soleil. Dimanche, les commerçants du marché vous accueillent et vous font découvrir leurs meilleurs produits pour des achats plaisir et spontanés. Lundi, passez un moment souvenir au square des grands principes républicains et découvrez le portrait de personnalités qui ont marqué notre histoire. Mardi, les enfants à partir de 6 ans se régalent de la projection du film d'animation Arietti et le petit monde des chapardeurs. C'est à Microfolie à 16h30. C'était Aurélie de l'Office de tourisme d'Arès. Je vous souhaite un bon séjour à Arès et je vous donne rendez-vous la semaine prochaine.

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3: Bonjour, je suis Aurélie de l'Office de tourisme d'Arès et je vous ai concocté un joli programme pour vos vacances. Mercredi, venez vous dépenser en famille grâce aux découvertes sportives proposées par toute l'équipe d'animateurs sportifs de 433. Jeudi, le port ostréicole d'Arès s'offre à vous grâce à une sortie commentée des hommes, des pignottes et des huîtres. Et le soir, ne ratez pas et profitez du marché gourmand en bord de bassin pour partager un moment convivial en famille ou entre amis. Vendredi, la Ludo Médiathèque invite les enfants de 0 à 3 ans à se poser et profiter de lectures de contes sur la plage. Samedi, partez sur le bassin en canoë pour profiter d'une soirée sur l'eau au coucher du soleil. Dimanche, les commerçants du marché vous accueillent et vous font découvrir leurs meilleurs produits pour des achats plaisir et spontanés. Lundi, passez un moment souvenir au square des grands principes républicains et découvrez le portrait de personnalités qui ont marqué notre histoire. Mardi, les enfants à partir de 6 ans se régalent de la projection du film d'animation Arietti et le petit monde des chapardeurs. C'est à Microfolie à 16h30. C'était Aurélie de l'Office de tourisme d'Arès. Je vous souhaite un bon séjour à Arès et je vous donne rendez-vous la semaine prochaine.
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1: À la fin d'après-midi, sur Plage FM, ça va être un vrai feu d'artifice. Marquez, c'est normal, on est le 14 juillet. Soyez toutes et tous les bienvenus sur Plage FM si vous nous rejoignez. Merci d'être avec nous pour la fin d'après-midi. Figurez-vous que c'est Plage Vacances qui démarre et que nous avons de très bonnes choses à partager ensemble d'ici à 18h35. Ou alors là, vous allez vous retrouver couvert de cadeaux grâce au jeu des cabanes Plage FM. Un petit peu avant, aux alentours de 18h15, le programme complet d'un office du tourisme, histoire de savoir ce qu'on va pouvoir faire dans la semaine à venir. Nous irons ce soir du côté d'Arès. Entre 17 et 18h, Cédric sera avec moi. Cédric, il est super important l'été à Plage FM parce que c'est lui qui dégote, qui déniche les bons plans à utiliser le soir même au nord et au sud du bassin d'Arcachon. Il y en a pour tout le monde puisqu'on est sur Plage FM. Et puis là, maintenant, hein, ce qui va se passer d'ici à 17h, dans une demi-heure, Eric va me rejoindre. On va essayer de lui faire deviner. Vous allez pouvoir vous-même essayer de deviner de votre côté le chiffre du jour qui a forcément un rapport avec le bassin d'Arcachon. Et puis dans quelques minutes à peine, Joël Confoulant a un mot du bassin à nous dire. Donc décidément, hein, sur Plage FM, on est très bassin d'Arcachon, très Val de l'Aïre. D'ailleurs, il y aura les prévisions météo qui vont avec. Ce sera tout à l'heure à 16h30, à 17h30 et à 18h30. Encore une fois, merci d'avoir choisi Plage FM. Je vous souhaite un très joyeux 14 juillet, avec quand même modération, hein, n'allez pas faire des bêtises. Et puis, je partage avec vous de la bonne musique, comme par exemple, dès maintenant, Mika et Stiletto. Voici Cœur Stone, belle fin d'après-midi à l'écoute de Plage FM.

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2: Écaillé. Ouvert toute l'année dans les conditions d'un bateau, plein vent et froid, voire embrun du littoral, son étal expose les richesses locales ou sélectionnées en première ligne des restaurants de fruits de mer. Une piscine privée expose carapaces, mandibules coupantes et antennes de liaison. Il prépare avec dextérité les assiettes ou plateaux sur glace, éclairés de citrons et des gambettes roses et des langoustines.
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1: Le ciel de la soirée et de la nuit offre de larges éclaircies, mais une évolution orageuse est possible. Dans la soirée, on attend 28 à 30 degrés. Demain, quelques orages pourraient éclater dans la matinée, mais ils devraient laisser la place à des éclaircies de plus en plus larges et à du beau temps peu nuageux demain après-midi. En ce qui concerne les températures, on attend 25 degrés demain matin et 28 à 30 degrés demain après-midi. Si vous allez à Bordeaux, demain il va faire beau également avec 27 degrés dans la matinée et 30 degrés dans l'après-midi. En ce qui concerne l'horaire des marées, la pleine mer est prévue à 18h25 avec un coefficient de 90, la basse mer à minuit 45, la pleine mer demain matin à 6h55 avec un coefficient de 94 et la basse mer de nouveau à 13h05. Dans quelques instants, Eric va me rejoindre pour que vous puissiez jouer avec nous à découvrir le chiffre du jour sur Plage FM.
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0: Ah, oh, ça c'est le moment que j'aime bien cette saison. C'est la petite nouveauté de la saison, mais je l'aime beaucoup beaucoup parce que comme ça je suis avec, ça va devenir un copain. Hein. On se croisait pas parce que lui vendredi soir, moi matinée, on se voit jamais. Éric Brindeau est avec nous, Monsieur Baseball pour Plage FM, parce que il y a quand même trois équipes de baseball sur les bords du bassin d'Arcachon. Donc si on n'en parlait pas, on parlerait de rien finalement. Salut Éric.
1: Bonsoir à tous.
0: Tu vas essayer de nous faire un home run avec le chiffre du jour. Et celui-là, c'est super connu. Alors là...
1: je sens le piège.
0: Oh là là. Tu me l'as sorti dans tes réponses précédemment sur un autre chiffre du jour.
1: Ah, s'il faut que je me souvienne, moi qui n'ai pas de mémoire.
0: Ah ben ouais, là, va falloir.
1: Tu connais Dory ?
0: Oui. Ben voilà. Hein, bonjour, vous êtes là ? Bonjour. 1857.
1: Voilà, donc une année. Une année, il ne devait pas y avoir beaucoup de vacanciers l'été.
0: Non, bah non, 1857, hein, c'est...
1: Et pas beaucoup d'habitants, pas beaucoup de communes. Ouais.
0: Alors attends, commune, là tu touches un truc. Effectivement, pas beaucoup de communes.
1: Ça doit tourner autour de la création d'un village ou de l'indépendance.
0: Ou même d'une ville, on peut dire aussi.
1: D'une ville,
0: hein.
1: D'une ville, donc la
0: indépendance, ville, franchement, alors, tout le monde a trouvé chez lui. Hein.
1: Oui, peut-être, alors je sais pas moi, Andernos ?
0: Non.
1: Plus dans le sud ?
0: Oui, c'est plus sud-ouest.
1: Le fond du bassin ?
0: Ouais, non, bah non. Alors attends, c'est le fond du bassin. Alors d'abord, je peux te dire que ce qu'on appelle le fond du bassin, ceux qui y habitent n'aiment pas qu'on dise ça,
1: c'est
0: donc on le dira pas.
1: On le dira pas. La teste ?
0: Attends, l'autre, il veut que je fasse le boulot à ça. Alors, c'est un lien avec la teste. Non, mais t'as pas le droit de pas savoir 1857.
1: La première fois qu'on a monté la dune du Pilat ? Non, je m'égare. Création d'Arcachon.
0: Toi, tu t'égares, moi je me bats. Ah !
1: Arcachon ?
0: Eh ben voilà !
1: Ah.
0: Le décret de l'empereur Napoléon III qui sépare donc le quartier d'Arcachon de la commune de la Thèse de Buch.
1: Ouais, mais j'étais pas né aussi, donc...
0: Oui, mais ça tu l'as déjà dit, c'est ta bonne excuse.
1: Oui,
0: mais ça va pas
1: c'est
0: être l'excuse pour tout. Hein. Je veux dire, en 69, t'étais né ?
1: Non.
0: Non, et pourtant tu sais qu'il y a un homme qui a marché sur la Lune.
1: Bah, je le savais pas jusqu'à maintenant.
0: Ok, l'été va être très très long sur Plage FM cette année. Tu reviens une prochaine fois pour un autre chiffre du jour ?
1: Mais bien sûr.
0: Et tu vas bosser la baissée du bassin, tiens.
1: Ouais, on va faire ça.
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0: Superstar, c'était Good Neighbors sur Plage FM. Pour tout vous dire, c'est un de mes coups de cœur du moment. Vous en fichez. Mais non, mais quand même, je l'ai dit. Dans une demi-heure, les bons plans à utiliser ce soir au nord du bassin d'Arcachon, ce sera avec Cédric. On ira un petit peu plus tard, bien sûr, au sud. Et puis dans quelques instants à peine, How It Was Before, ce sera Tom Gregory sur Plage FM. Belle fin d'après-midi.
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Le meilleur de mes potes, c'était No More sur Plage FM. 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Dans quelques minutes, les bons plans du soir grâce à Cédric, bons plans du nord du bassin d'Arcachon. Et dès maintenant, voici Maisie Peters avec Questions sur Plage FM. 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
1: Spécial 14 juillet, on démarre avec Andernos, la fête nationale, 21h ce soir, concert du groupe Sandy Smoke, le quatuor bordelais qui nous offre eh bien, son univers musical, qui est un mélange de groove, hip-hop, funk, électro, rock, une relecture créative de grands classiques de la musique et une énergie live survoltée. C'est donc ce soir à 21h, le feu d'artifice à 22h45 et soirée DJ 23h10. Audange, pour célébrer la fête nationale dans la bonne humeur, l'association Audange Fishing Crew vous donne rendez-vous ce mardi 14 juillet, 18h, sur le port ostréicole à la cabane 4A. Au programme, musique, buvette, convivialité, ambiance bleu, blanc, rouge. Avant de profiter du feu d'artifice, venez passer un moment chaleureux au bord du port, entre amis, en famille, entre voisins. Une belle occasion de se retrouver et de célébrer ensemble l'été et la fête nationale, bien évidemment, pour ce 14 juillet, dans un cadre typiquement audangeois. Ouvert à tous. Lèche Cap Ferré, Bal des Pompiers, Boulevard en Fête, 20h-22h concert, Mangue Louvre, le fruit d'une rencontre entre sonorités tropicales et monument de la chanson française, place Michel Martin, 19h-1h restauration, DJ, Boulevard de la Plage et 23h feu d'artifice. Allez, on parlera du Sud dans quelques minutes.
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1: Le ciel de la soirée et de la nuit devrait nous offrir de larges éclaircies, mais une évolution orageuse est possible. Dans la soirée, on attend 28 à 30 degrés. Demain, quelques orages pourraient éclater dans la matinée. Ils devraient laisser la place à des éclaircies de plus en plus larges et même à du beau temps peu nuageux dans l'après-midi. Du côté des températures, on attend 25 degrés demain matin et 28 à 30 degrés demain après-midi. Si vous allez à Bordeaux demain, il va faire beau avec 27 degrés dans la matinée et 30 degrés l'après-midi. En ce qui concerne l'horaire des marées, la pleine mer, ce sera dans un petit peu moins d'une heure, à 18h25, avec un coefficient de 90. La basse mer à minuit 45, la pleine mer demain matin à 6h55 avec un coefficient de 94 et la basse mer à 13h05. Dans quelques instants, nous repartons à l'assaut des bons plans de la soirée. Cette fois, direction le sud du bassin d'Arcachon avec Cédric sur Plage FM.
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1: Direction le Teche, dernier jour pour le festival musique au Teche, marché des créateurs à 18h, puis concert avec Ces années-là de 20h30 à 23h et de 23h à 1h. Alors Ces années-là, c'est un groupe de musique qui revisite avec énergie les grands succès de la chanson française et internationale. Arcachon, ce soir, le bal des pompiers avec restauration, buvette, DJ, rendez-vous à la caserne. Front de mer, concert 21h30, concert de l'orchestre d'harmonie Plastière pour laisser place à 23h sur le front de mer, le feu d'artifice éclatant au-dessus du bassin. Gujan-Mestras, 19h30, ouverture de la restauration par l'association Gujan-Mestras en fête, 21h, concert avec The Pulse. C'est un groupe toulousain survolté composé de 4 musiciens, guitare, basse, batterie, clavier, chant, qui débarque pour mettre le feu à la soirée, répertoire 100% dansant avec les incontournables comme Michael Jackson, Stevie Wonder ou même les Rolling Stones. 23h30, feu d'artifice, DJ, Belin-Belier, Ariel de la Mairie, Bal des Pompiers, ce mardi 14 juillet de 18h à 2h, participer à la fête avec le traditionnel bal des pompiers, avec DJ, food truck, buvette, manège pour les gens, pour les enfants, une ambiance festive pour célébrer donc le 14 juillet. Venez en famille ou entre amis profiter d'une soirée conviviale et dansante organisée par les sapeurs-pompiers de Belin-Belier.
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0: de moi.
1: Bon, faut libérer la place maintenant, hein. Bah ouais, je sais, c'est occupé. C'était Marc Lavoine et Patrick Fiori sur Plage FM. Dans une demi-heure, un petit peu moins, le programme complet de l'Office du Tourisme d'Arès pour la semaine à venir, ce sera sur Plage FM, tout comme dans quelques instants, Marguerite avec Belle Vie. Excellent début de soirée à l'écoute de Plage FM.
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Black Lilies, c'était par Off Stellar sur Plage FM. Bon, les choses sérieuses commencent. Hein. Là, c'est la dernière heure de ce Plage Vacances. Ça veut dire que c'est l'heure où vous allez ouvrir l'une des trois cabanes du jeu des cabanes Plage FM. Et là, vous allez être surpris, forcément, parce que vous allez vous retrouver sous une montagne de cadeaux. J'espère que vous avez déjà eu la bonne idée d'aller vous inscrire sur plagefm.fr. Comme ça, dans une dizaine de minutes, vous participerez à notre tirage au sort. Et si vous n'êtes pas tiré au sort ce soir, ce sera pour demain. Il ne faut pas en douter. Allez sur plagefm.fr, inscrivez-vous. Votre inscription est valable tout l'été. Je peux vous rappeler à n'importe quel moment. Le jeu des cabanes, c'est à 18h35. À 18h30, les prévisions météo. Et puis là, dans quelques minutes, le programme complet des 7 jours à venir de l'Office du tourisme d'Arès. Voilà, c'est une bonne dernière heure. Hein. C'est bien costaud sur Plage FM. Et dès maintenant, Benjamin Biolay, voici Écran Total.

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1: Bonjour, je suis Aurélie de l'office de tourisme d'Arès et je vous ai concocté un joli programme pour vos vacances. Mercredi, venez vous dépenser en famille grâce aux découvertes sportives proposées par toute l'équipe d'animateurs sportifs de 433. Jeudi, le port ostréicole d'Arès s'offre à vous grâce à une sortie commentée des hommes, des pignottes et des huîtres. Et le soir, ne ratez pas et profitez du marché gourmand en bord de bassin pour partager un moment convivial en famille ou entre amis. Vendredi, la Ludomédiathèque invite les enfants de 0 à 3 ans à se poser et profiter de lectures de contes sur la plage. Samedi, partez sur le bassin en canoë pour profiter d'une soirée sur l'eau au coucher du soleil. Dimanche, les commerçants du marché vous accueillent et vous font découvrir leurs meilleurs produits pour des achats plaisir et spontanés. Lundi, passez un moment souvenir au square des grands principes républicains et découvrez le portrait de personnalités qui ont marqué notre histoire. Mardi, les enfants à partir de 6 ans se régalent de la projection du film d'animation Arietti et le petit monde des chapardeurs. C'est à Microfolie à 16h30. C'était Aurélie de l'Office de tourisme d'Arès. Je vous souhaite un bon séjour à Arès et je vous donne rendez-vous la semaine prochaine.
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1: Le ciel de la soirée et de la nuit devrait nous offrir de larges éclaircies, mais une évolution orageuse est possible. Dans la soirée, on attend 28 à 30 degrés. Demain, quelques orages pourraient éclater dans la matinée. Ils devraient laisser la place à des éclaircies de plus en plus larges et même à du beau temps peu nuageux dans l'après-midi. Côté température, demain matin, on attend 25 degrés et demain après-midi, 28 à 30 degrés. Si vous allez à Bordeaux, demain il va faire beau avec 27 degrés demain matin et 30 degrés demain après-midi. En ce qui concerne l'horaire des marées, la pleine mer, c'était il y a 5 minutes à 18h25 avec un coefficient de 90. La basse mer est prévue à minuit 45. La pleine mer demain matin à 6h55 avec un coefficient de 94. Et la basse mer à 13h05. Dans quelques instants, enfin, c'est le 14 juillet, on attend le feu d'artifice, on veut des cadeaux, des beaux cadeaux dans le jeu des cabanes Plage FM.
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1: Ah bah quand même on joue aujourd'hui. Non mais parce que j'ai vu le moment où on n'allait pas jouer. Ah ouais. Non si, heureusement, il y en a un, ça l'aurait pas trop plu d'ailleurs, hein, qu'on ne joue pas, si je peux me permettre. C'est Romain, du côté de la Teste de Bûche, où il écoute Plage FM sur 89.1. Bonsoir Romain.
2: Bonsoir.
1: Romain, comment se passe ton été du côté de la Teste de Bûche?
2: Super bien, très chaud mais super bien.
1: Oh non, il fait pas si chaud que ça.
2: Un peu quand même.
1: Bah 37, 38, 39, parfois 41, c'est... Non c'est vrai, c'est pas normal en fait.
2: Oui.
1: Donc c'est très chaud. Ça tombe bien parce que nous on propose pas mal de fraîcheur sur Plage FM et il y a de la fraîcheur également dans les cadeaux qui sont planqués dans les cabanes cette année. Ça te dit qu'on joue au jeu des cabanes ?
2: Bien sûr.
1: Allez, devant nous trois cabanes. La cabane bleue, la cabane ostréicole, la cabane tianquée. Les trois cabanes sont bourrées de cadeaux. Tu choisis une cabane, j'ouvre la porte, tu repars avec les cadeaux.
2: On choisit laquelle ? Laquelle ? La deuxième, c'était la...
1: L'ostréicole ?
2: L'ostréicole, ouais. Allons-y.
1: Allez, elle n'a pas été beaucoup ouverte hein, cette année, l'ostréicole. On l'ouvre ?
2: On l'ouvre.
1: Ah, c'est pas mal, tu vas voyager, toi.
2: D'accord.
1: Ah ouais. Tu vas faire le tour de la Nouvelle-Aquitaine, je te le dis de suite. Bon, déjà, tu as remporté un accès à quoi détente chez Ozen Spa pour une heure valable pour deux personnes.
2: Ah, ça c'est cool.
1: Tu as gagné 4 entrées pour le parc Kid Park à Gujan-Mestras.
2: Impeccable, j'ai 2 enfants, ils vont être contents.
1: Tu as gagné 2 entrées pour le parc Aqualand à Gujan-Mestras.
2: Très bien.
1: Tu as gagné 2 entrées pour le parc Walligator à Agen.
2: Ah.
1: J'en rajoute encore parce qu'il en reste au fond.
2: Allons-y.
1: Tu as gagné 2 entrées pour le parc du Futuroscope à Poitiers. Félicitations.
2: Merci.
1: Voilà, je t'avais dit un tour de Nouvelle-Aquitaine. Chose promise, chose due. Là, tu vas aller à Agen, à Poitiers. Tu vas aller à Andernos-les-Bains. Voilà. Tu vas aller à Gujan-Mestras. Tu vas aller à Andernos-les-Bains pour Ozen Spa. Bah, félicitations. Hein.
2: Ben, merci à vous. Hein.
1: Je trouve que ce 14 juillet, bah, c'est... Se poursuit bien pour toi.
2: La soirée va bien se finir.
1: Vous avez prévu quelque chose, toute la famille ?
2: Mais là, on doit aller faire un tour en bateau avec un copain. Là.
1: Oh, ça, c'est une très très bonne idée. Oh, les vénards. C'est, bah, voilà. Attendez-moi, je finis l'émission dans 23 minutes et j'arrive, hein, on va dire.
2: Allez, avec plaisir.
1: Merci Romain. Romain, merci, je vais te laisser profiter de ta balade et puis peut-être du match derrière. Avant de te laisser, je te pose la question de confiance. Romain, à la Teste de Bûche, quelle est la radio de ton été ?
2: On est ensemble.
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0: Maya, c'était FOMO sur Plage FM. FOMO, c'est quoi? Bah, c'est le mot à la mode, hein, mais c'est un anglicisme, puisque en anglais, ça veut dire fear of missing out, ce qui veut dire en fait la peur de passer à côté de quelque chose. Alors, je vous souhaite évidemment un minimum de FOMO dans la vie. Il y en a un, lui, il n'y a pas de FOMO hein, pour lui. Non, c'est Romain qui écoute Plage FM sur 89.1 à la teste de bûche. C'est quand même beau parce que Romain, il a juste fait un truc, c'est qu'il est allé sur plagefm.fr et il s'est inscrit au jeu des cabanes Plage FM. Et moi, je l'ai tiré au sort tout à l'heure. Et résultat, en ouvrant la cabane au Stréicole, il a remporté quand même deux entrées pour le parc du Futuroscope à Poitiers, excusez du peu, deux entrées pour le parc Aqualand à Gujan-Mestras, deux entrées pour le parc Walligator à Agen, non, il y en a encore, hein. Quatre entrées pour Kid Park à Gujan-Mestras, et il a gagné un accès à quoi détente d'une heure pour deux personnes chez Ozen Spa. Mais vous, ce qui vous intéresse, c'est pas les entrées pour le parc Futuroscope. Vous voulez gagner carrément le week-end pour le parc Futuroscope, parce qu'il y en a un en jeu. Hein. Eh ben, vous pouvez. Hein. Mais si vous n'allez pas vous inscrire sur plagefm.fr, je ne peux absolument rien faire pour vous. Vous n'avez aucune chance que je vous tire au sort. Donc n'attendez pas et allez vous inscrire direction plagefm.fr. Je vous précise qu'à partir du moment où vous avez une connexion Internet, c'est totalement gratuit que vous vous inscrivez. Pour vous retrouver dans la base de ceux qui sont tirés au sort, pas pour recevoir de la pub derrière ou quoi que ce soit ou que sais-je. Hein. Donc n'hésitez pas à aller vous inscrire. Et la cerise sur le gâteau, parce qu'on est le 14 juillet quand même, hein. Ouais. Et ben, c'est que votre inscription est valable tout l'été. Donc c'est pas parce que je ne vous rappelle pas demain que je ne vous rappellerai pas peut-être le 28 août, voyez-vous. N'attendez pas, direction plagefm.fr. Dans quelques instants, Ed Sheeran et Martin Garrix, ce sera Repeat It.
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1: Ok, c'est déjà la fin de ce Plage Vacances. Alors là, pour tout vous dire, aujourd'hui, je n'ai rien vu passer. Il me reste à vous souhaiter un très joyeux 14 juillet. J'espère que vous aurez tout un tas d'amour autour de vous. Peut-être un bon match ce soir à 21h. Allez la France, on y pense, bien sûr. Et puis demain, ne manquez surtout pas le Plage Vacances du mercredi avec tout un tas de cadeaux qui vous attendent au jeu des cabanes Plage FM et puis les bonnes rubriques également de Plage FM pour bien vous accompagner en fin de journée et bien réussir.

0: réussir votre soirée sur les bords du bassin d'Arcachon et sur le Val de l'Eyre. Et évidemment, je ne vous laisse pas partir les oreilles vides. Non, il y a une nouveauté qui n'en est plus vraiment une, hein, depuis le temps qu'on la découvre. C'est le dernier titre de Soprano. Voici DJ. Belle soirée sur la plage.
1: Oh, DJ!

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1: Le ciel de la soirée et de la nuit offre de larges éclaircies, mais une évolution orageuse est possible. Dans la soirée, on attend 28 à 30 degrés. Demain, quelques orages pourraient éclater dans la matinée. Ils devraient laisser la place à des éclaircies de plus en plus larges et à du beau temps, peu nuageux, dans l'après-midi. Du côté des températures, on attend 25 degrés demain matin et 28 à 30 degrés demain après-midi. Si vous allez à Bordeaux, demain il va faire beau avec 27 degrés dans la matinée et 30 degrés dans l'après-midi. En ce qui concerne l'horaire des marées, la basse mer est prévue à minuit 45. La pleine mer demain matin à 6h55 avec un coefficient de 94 et la basse mer à 13h05. 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
1: Faut que je vous raconte quelque chose sur mon couple que moi-même j'ai mis beaucoup de temps à m'avouer. Mais je pense que ça pourrait être libérateur.

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